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2: It'll be mainly sunny today, getting up to 26, a humidex 29, partly cloudy tonight, down to 15, clouds on Tuesday, 40% chance of showers with a high of 20.
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2: Moose weather. Sunshine today, a high at 25, a Humidex 28, a few clouds tonight down to 14, cloudy on Tuesday, 40% chance of showers with a high of 19.
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1: Moose weather. Sunshine today, a high at 25, a humidex 28, a few clouds tonight down to 14, cloudy on Tuesday, 40% chance of showers with a high of 19.
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2: Moose weather.
3: It'll be cloudy tonight, down to 15. A mix of sun and cloud on Tuesday, reaching 23. A humidex 26. Cloudy Wednesday, chance of showers with a high of 21.
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4: Moose weather.
5: It'll be cloudy tonight, down to 15. A mix of sun and cloud on Tuesday, reaching 23. A Humidex 26. Cloudy Wednesday, chance of showers with a high of 21.
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